0: Ouais, ça va être pareil.
1: C'est une fois. Dispatch 204, not coming back. I got Tango 0 Bravo 6 Uniform 8 Mike.